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1: Je vais tenter de personnifier un homme. Venez, suivez le cheminement de mon imagination et vous le verrez. Son nom, Alonso Quijano. Il conçoit le plus étrange projet jamais imaginé. Devenir chevalier errant et jaillir dans le monde pour en redresser tous les torts. Ne plus être le simple Alonso Quijano, mais un preux chevalier connu sous le nom de Don Quijote.

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1: 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À chaque fois qu'il tombe, voilà qu'il se relève. 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

0: Y a-t-il ici quelqu'un qui prétend de s'appeler Don Quixote de la Mancha? S'il ose supporter le poids de mon regard, qu'il avance!
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0: Écoute-moi, charlatan! Tu n'es pas un chevalier, mais un dérisoire imposteur. Tes jeux ne sont que des jeux d'enfants. Et tes principes ne valent guère mieux que la poussière qui tremble sous mes pieds.
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0: 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Je vais te le dire. Je m'appelle le chevalier au miroir. Regarde, Don Quixote. Regarde dans le miroir de la réalité, regarde! Que vois-tu, Don Quixote? Rien qu'un vieux fou! Regarde! Regarde! Plonge, Don Quixote, plonge dans ce miroir! Viens te noyer en lui! Il est l'heure de couler, la mascarade est terminée! Avoue que ta noble dame n'est qu'une putain! Et que ton rêve n'est que le cauchemar de l'esprit qui s'égare!
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